0: Oui, mais enfin, j'ai eu quand même encore un temps de travail.
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0: Ah oui, ça dépend.
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C'est vrai, ça fait. 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